0: Alors, ça, c'est moi.
1: Salut, mon gars.
0: Oui, toi, il y en a un dans le film,
1: Ah, let me check some more.